0: Pour cet épisode de notre série de podcasts dans la jungle du jargon, nous nous penchons sur l'une des pierres angulaires de l'Union européenne, les traités européens. Vous en avez probablement déjà entendu parler, mais découvrons plus précisément en quoi ils consistent et pourquoi ils sont si importants.
1: Les traités de l'Union européenne sont des accords juridiquement contraignants entre tous les pays de l'Union. Ils définissent les règles de l'Union, c'est-à-dire comment elle fonctionne, ce qu'elle peut et ne peut pas faire, et comment les décisions sont prises. Lorsqu'un pays signe et ratifie un traité, il accepte de se conformer aux règles qui sont définies dans ce traité. Il doit donc respecter la législation européenne et coopérer avec les autres États membres, notamment au sein d'institutions comme le Parlement européen. Les règles inscrites dans ces traités sont contraignantes, c'est-à-dire que les pays sont dans l'obligation de les suivre. Mais l'Union dispose également de textes non contraignants, tels que les déclarations politiques et les lignes directrices, qui définissent une orientation pour ses actions futures, mais dont le respect ne peut être exigé par ses tribunaux.
0: L'histoire de l'Union européenne est celle de pays qui s'unissent après la guerre pour préparer ensemble un avenir de paix et de prospérité. Cette histoire a débuté dans les années 50, peu après la Seconde Guerre mondiale. L'idée était simple mais grande. Des pays qui coopèrent d'un point de vue économique sont moins susceptibles de se faire la guerre. La première étape importante a été franchie en 1957 avec le traité de Rome. Ce traité a donné naissance à la Communauté économique européenne, qui visait à resserrer les liens entre les économies européennes et à supprimer les obstacles au commerce. L'objectif était de créer un marché commun, où les biens, les personnes, les services et les capitaux pourraient circuler librement. Le chemin était encore long avant de parvenir à l'Union européenne telle que nous la connaissons aujourd'hui, mais le traité de Rome en a jeté les bases. Faisons maintenant un saut dans le temps, jusqu'en 1992, l'année du traité de Maastricht, que l'on appelle aussi le traité sur l'Union européenne. Cette date marque la naissance officielle de l'Union européenne, une union qui va au-delà des liens économiques puisque c'est une véritable union politique. Le traité de Maastricht a également ouvert la voie à la monnaie unique, l'euro, et a introduit le concept de citoyenneté de l'Union européenne. À partir de ce moment-là, les habitants des États membres n'étaient plus simplement citoyens de leur propre pays, ils étaient aussi citoyens de l'Union européenne et pouvaient alors vivre, travailler et voter dans n'importe quel pays de l'Union.
1: Au fil des années, l'Union a continué de grandir et de s'adapter. Le traité d'Amsterdam, signé en 1997, a introduit des changements visant à améliorer le fonctionnement de l'Union et à la préparer à accueillir de nouveaux États membres. Il a également donné plus de pouvoir au Parlement européen, rendant ainsi l'Union plus démocratique et plus responsable envers ses citoyens. Puis est arrivé le traité de Lisbonne en 2007. C'est en quelque sorte la dernière mise à jour de l'Union européenne. Il a simplifié la prise de décision, renforcé le rôle du Parlement européen et des parlements nationaux et a rendu l'Union plus transparente. Il a également doté l'Union d'un président du Conseil européen à temps plein et d'un haut représentant pour les affaires étrangères. En d'autres termes, le traité de Lisbonne a donné à l'Union les moyens de jouer un rôle plus important sur la scène internationale.
0: Le Parlement européen ne rédige pas de traité, mais il joue un rôle crucial dans leur élaboration. Il donne une voix aux citoyens et doit approuver un grand nombre de changements apportés par les traités. Au fil du temps, les traités ont donné au Parlement plus de pouvoir, dans le processus législatif, dans les décisions relatives au budget et dans le choix du dirigeant de la Commission européenne. Le Parlement a également un rôle à jouer lorsque les traités sont révisés. Si les gouvernements négocient les changements, le Parlement doit toutefois être consulté et donner son avis.
1: En résumé, les traités européens sont à la base de tout ce que fait l'Union. Ce sont des accords contraignants qui façonnent son fonctionnement, du commerce à l'économie, en passant par la politique climatique et les principes démocratiques. À mesure que l'Union évolue, ces traités évoluent avec elle.
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1: Chaque année, le 8 mars, la Journée internationale des droits des femmes est célébrée dans le monde entier. Une journée où l'on commémore la lutte pour l'égalité de genre et pour célébrer les progrès accomplis. Tout a commencé il y a plus d'un siècle avec les mouvements ouvriers qui réclamaient des changements. L'Europe était alors au cœur de cette mobilisation. Dans cet épisode de la série L'Histoire et les faits, nous revenons sur les moments clés qui ont façonné la lutte pour l'égalité entre les femmes et les hommes.
2: La Journée internationale des droits des femmes puise ses racines dans les mouvements ouvriers qui se développent au tournant du XXe siècle. Tout commence avec des militantes. Aux États-Unis, des ouvrières de l'industrie textile exigent de meilleurs salaires, une réduction de leur temps de travail et le droit de vote. En 1908, elles sont 15 000 à défiler dans les rues de New York. L'année suivante, la première Journée nationale des femmes est organisée. Mais c'est en Europe que l'idée prend véritablement son envol. En 1910, lors d'une grande conférence réunissant des femmes socialistes à Copenhague, la militante allemande Clara Zetkin avance une idée audacieuse. Instaurer une journée internationale des droits des femmes célébrée chaque année dans tous les pays. L'objectif ? Unir les femmes au-delà des frontières pour défendre le droit de vote, l'égalité salariale et des conditions de travail justes. Les délégués soutiennent sa proposition sans hésitation. La première journée internationale des droits des femmes officielle est célébrée dès l'année suivante, en 1911, dans plusieurs pays européens, dont l'Allemagne, l'Autriche, le Danemark et la Suisse. Plus d'un million de femmes et d'hommes descendent alors dans la rue pour défendre le droit de vote des femmes et les droits des travailleuses. Puis en 1917, un événement vient tout changer. Le 8 mars à Petrograd, aujourd'hui Saint-Pétersbourg, des ouvrières cessent le travail. Leurs revendications sont simples, du pain et la paix. Elles protestent contre la guerre, la faim et l'oppression. En quelques jours, leur mobilisation contribue à déclencher la révolution russe. Et avant la fin de cette même année, les femmes russes obtiennent le droit de vote. Le 8 mars s'impose alors comme la date officielle de la Journée internationale des droits des femmes. Il faudra toutefois attendre 1977 pour que les Nations Unies reconnaissent officiellement cette journée. Après la Seconde Guerre mondiale, la quête d'égalité s'inscrit au cœur de la construction de la nouvelle Europe. Dès 1957, le traité de Rome, le texte fondateur de l'Union européenne, consacre le principe « à travail égal, salaire égal ». L'égalité de genre a donc son importance dès le départ. Au fil des décennies, l'Union adopte des politiques en matière d'égalité sur le marché du travail, de congé parental et de lutte contre les violences fondées sur le genre. Mais le progrès n'est jamais linéaire. Les femmes gagnent toujours moins que les hommes pour un travail équivalent. Elles restent sous-représentées aux postes de direction, et les violences fondées sur le genre demeurent une réalité pour bien trop de femmes.
1: Ces dernières années, le Parlement européen a joué un rôle central dans la définition du plan d'action de l'Union en matière d'égalité de genre. Une étape majeure a été franchie en 2023 lorsque l'Union a adopté des règles contraignantes sur la transparence des rémunérations. Désormais, les entreprises doivent révéler si les femmes et les hommes sont payés de manière égale pour un même travail ou un travail de même valeur. Le Parlement est aussi à l'avant-garde de la lutte contre les violences fondées sur le genre. Après des années d'insistance de la part des députés européens, l'Union a adhéré à la Convention d'Istanbul, un traité historique visant à mettre fin aux violences à l'égard des femmes et à la violence domestique. Le 1er octobre 2023, la convention est entrée en vigueur, même si plusieurs États membres ne l'avaient pas encore ratifiée individuellement. Et en 2024, les députés ont franchi une nouvelle étape historique. Ils ont soutenu le tout premier texte législatif européen spécifiquement consacré à la lutte contre les violences à l'égard des femmes et la violence domestique. Une avancée majeure. Plus récemment, en novembre 2025, les députés ont adressé un message clair à la Commission européenne. Il est temps de présenter un nouveau plan ambitieux en faveur de l'égalité de genre pour la période 2026-2030. Ils ont demandé des mesures plus fermes contre les violences fondées sur le genre, un meilleur accès aux soins de santé pour les femmes et des progrès réels dans la réduction de l'écart salarial. Et ils ont rappelé que les droits des femmes doivent être protégés, même lorsque certains pays remettent en cause l'égalité de genre.
2: Au cours de son existence, le Parlement a également œuvré à renforcer la représentation des femmes en politique. En 1979, après les premières élections européennes au suffrage universel direct, lorsque Simone Veil a été élue présidente du Parlement européen, seuls 16% des députés étaient des femmes. Aujourd'hui, elle représente près de 40% des députés au Parlement européen, ce qui en fait l'une des assemblées les plus équilibrées au monde sur le plan de la représentation de genre. Chaque année, autour du 8 mars, le Parlement organise des débats et des événements pour réaffirmer son engagement en faveur de l'égalité entre les femmes et les hommes.
1: La Journée internationale des droits des femmes n'est pas qu'une date dans le calendrier. C'est un appel à renforcer l'égalité de genre. Plus d'un siècle après sa création, la lutte pour les droits des femmes se poursuit. Et l'Union européenne a un rôle clé à jouer, car le progrès ne tombe pas du ciel. Il dépend de l'engagement de toutes et tous, et d'actions concrètes.
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0: Quelle agriculture voulons-nous en Europe dans les prochaines années ? Lorsque nous nous projetons dans l'agriculture du futur, nous pensons évidemment à des exploitations familiales, modernes, rentables, qui résistent à l'épreuve du temps et offrent aux jeunes un avenir prometteur. C'est précisément l'objectif de la dernière réforme de la politique agricole de l'Union européenne. La politique agricole commune, PAC pour les intimes, a été entièrement restructurée pour être plus équitable et plus durable. Le changement climatique a des conséquences sur l'agriculture. Les agriculteurs sont de plus en plus exposés à la baisse des rendements ou à la perte de récolte en raison des conditions qui échappent à leur contrôle. L'Agence européenne pour l'environnement prévoit que les rendements des cultures non irriguées, comme le blé, le maïs et la betterave sucrière, diminueront de moitié dans le sud de l'Europe d'ici à 2050. C'est pourquoi l'Union facilite l'indemnisation des agriculteurs en cas de phénomènes climatiques extrêmes, d'épidémies, de maladies animales ou végétales, ou encore de présence de parasites. Les pays de l'Union disposent en outre d'une plus grande marge de manœuvre pour subventionner les exploitations agricoles dans le besoin, ce qui a été le cas pendant la crise de la Covid-19. Bien entendu, l'agriculture ne doit pas seulement être protégée des effets du changement climatique, elle doit également contribuer à limiter ces effets. Pour ce faire, les députés ont prévu un financement sur 5 ans pour les projets de développement rural axés sur l'agriculture biologique et les mesures respectueuses de l'environnement. Le changement climatique n'est pas la seule menace qui pèse sur le secteur agricole. En effet, la crise économique liée à la pandémie de Covid-19 oblige elle aussi l'Union à réagir. Le Parlement européen et le Conseil de l'Union européenne ont convenu de dépenser 8 milliards d'euros au cours des 2 prochaines années pour aider les agriculteurs, les producteurs de denrées alimentaires et les habitants des zones rurales. La relance après la crise doit être durable. C'est pourquoi plus d'un tiers des fonds sont réservés aux productions biologiques, aux actions liées à l'environnement et au climat, ainsi qu'au bien-être des animaux. Le plan de relance s'adresse également à la jeune génération. Plus de la moitié des fonds iront à des start-up de jeunes agriculteurs et à des investissements dans les exploitations qui contribuent à une reprise résiliente, durable et numérique. Mais l'avenir de l'agriculture ne s'arrête pas là. Le Parlement, le Conseil et la Commission ont approuvé un nouveau budget agricole pour les 7 prochaines années. La marche vers un avenir plus écologique et plus numérique pour l'agriculture à long terme a déjà commencé. Le Parlement a obtenu que plus d'un tiers du budget du développement rural soit consacré à des mesures liées à l'environnement et au climat. Les paiements directs aux agriculteurs constituent une part non négligeable de la politique agricole de l'Union. Cette importante partie du budget de l'agriculture ne sera toutefois pas dépensée sans condition. Un quart au moins devra être réservé à des mesures respectueuses de l'environnement. Les agriculteurs devront également consacrer au moins 4% de leurs terres arables à des fins non productives et à des zones sans pesticides ni engrais. Il s'agit par exemple de bancs tampons, de jachères, de haies, d'arbres non productifs, de murs en pierre ou encore de mares. Ces mesures contribueront à protéger la biodiversité de l'Union, qui est un facteur essentiel pour la santé de la planète. La nouvelle politique agricole sera également plus équitable. Le Parlement a veillé à ce que les agriculteurs les plus pauvres reçoivent une plus grosse part du gâteau, contrairement aux agriculteurs les plus riches. Les pays de l'Union disposent de plusieurs options pour garantir une redistribution équitable des paiements directs. Ils peuvent, par exemple, utiliser un dixième des fonds pour compléter les revenus des petites exploitations, ou plafonner à 100 000 euros par an les paiements destinés aux agriculteurs les plus riches. L'avenir de l'agriculture exige que les agriculteurs s'adaptent. Aussi, une partie des fonds sera-t-elle investie dans des services de conseil. Ceux-ci porteront notamment sur la manière de gérer durablement les substances nutritives, d'améliorer le bien-être des animaux et de mieux s'adapter au changement climatique. Un budget permanent sera également prévu pour aider les agriculteurs qui se trouvent dans le besoin suite à des événements imprévus. Au cours des négociations, le Parlement a également insisté pour que seuls les agriculteurs actifs bénéficient de paiements directs au titre du programme. Par conséquent, seuls les agriculteurs exerçant au moins un niveau minimum d'activité agricole sont éligibles. Les pays de l'Union doivent appliquer des critères objectifs à cet égard, comme par exemple le revenu, la main-d'œuvre ou les types de services fournis par l'entreprise. Les agriculteurs qui peuvent prétendre à des paiements tireront profit de la nouvelle politique agricole commune. L'Union a veillé à ce que chacun reçoive le soutien nécessaire pour construire un avenir plus écologique, plus durable et plus équitable. Près de la moitié des terres de l'Union sont des terres agricoles. Ces terres doivent servir à nourrir et à créer des emplois. Alors prenons-en soin. 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
1: Animateurs, animateurs από εδώ.
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3: La première du film a eu lieu en août 2023 au Festival du film de Locarno, où il était en lice pour le Léopard d'Or et a remporté le prix de la meilleure actrice. Il a également remporté l'Alexandre d'Or au 64e Festival du film de Thessalonique.
4: Dahomey est un film documentaire de 2024 de la réalisatrice et actrice franco-sénégalaise Mati Diop. Fin 2021, 26 trésors royaux du Dahomey s'apprêtent à quitter Paris pour être rapatriés vers leur terre d'origine, devenue aujourd'hui le Bénin. Ses œuvres, avec plusieurs milliers d'autres, ont été pillées lors de l'invasion des troupes coloniales françaises en 1892. Mais comment vivre le retour de ces trésors ancestraux dans un pays qui a dû se construire et composer avec leur absence ? Le débat fait rage parmi les étudiants de l'université d'Abomey-Calavi.

0: Adaomé est une coproduction entre des sociétés françaises, sénégalaises et béninoises. Le film a été présenté en février 2024 à la 74e édition de la Berlinale, où il a remporté l'Ours d'or du meilleur film.
1: Flow est un film fantastique d'animation réalisé par le Letton Gins Zilbalodis. Un chat se réveille dans un monde frappé par une inondation dévastatrice où toute présence humaine semble avoir disparu. Il trouve refuge sur un bateau peuplé d'autres animaux. D'un tempérament solitaire, il doit pourtant faire équipe avec eux, malgré leurs différences. Coincés dans l'isolement de leur embarcation, ils doivent surmonter dangers et défis et s'adapter à ce nouveau monde.

0: Flo a été sélectionné pour être présenté au Festival de Cannes 2024 dans la section Un certain regard. Le film a été projeté au Festival international du film d'animation d'Annecy 2024, où il a obtenu le prix du jury, le prix du public et le prix Fondation Gann à la diffusion dans la catégorie long métrage.
1: Intercepted est un film documentaire réalisé par la scénariste ukrainienne Oksana Karpovitch sur les conséquences de l'invasion de l'Ukraine par la Russie en 2022. À l'écran se succèdent, sans précipitation, des images de destruction, des maisons, autoroutes, villes et villages ukrainiens après leur libération de l'occupation russe. La réalisatrice nous emmène voir de près des paysages qui s'emplissent à nouveau de vie. Une vision qui donne de l'espoir et contrebalance la normalisation de l'horreur par les médias. La bande sonore crée une ambiance sinistre tout au long du film. Les images sont accompagnées d'enregistrements de conversations téléphoniques interceptées en 2022 par les services secrets ukrainiens, des conversations entre les soldats russes dans les tranchées ukrainiennes et leurs familles.
2: И самое главное, мне скажи, ты видел натовские базы там?
3: Нет, пока.
2: Нет? А нам-то показывается здесь, что там натовские базы одна на другой, и их разбамбливают.
3: Да это все пиздец, что не видит там нахуй. Это все фейк, ебанут нахуй. Вообще,
2: да? Ты вот. Давай голову-то прячь там свою. Там сильно не вылази.
1: Intercepted a été sélectionné pour le prix du documentaire de la Berlinale et a obtenu deux mentions spéciales du jury indépendant, celle du prix Amnesty International et celle du prix du jury écuménique.
0: Julie Keeps Quiet est le premier long-métrage du réalisateur belge Leonardo van Dale. Ce drame nous raconte l'histoire de Julie, une star montante du tennis évoluant dans un club prestigieux qui consacre toute sa vie à son sport. Lorsque son entraîneur est suspendu soudainement et qu'une enquête est ouverte, tous les joueurs du club sont encouragés à parler. Mais Julie décide de garder le silence.
4: Julie is prima, mais elle veut dire qu'on peut parler de choses.

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15: Les mutilations génitales féminines. Rien que l'idée nous glace le sang. Hélas, cette pratique barbare est toujours d'actualité. Elle est même beaucoup plus répandue que ce que l'on pourrait croire. On ne connaît pas le nombre exact de filles et de femmes qui ont subi des mutilations génitales féminines, mais l'UNICEF estime qu'elles seraient au moins 200 millions dans 31 pays disposant de données. Par ailleurs, chaque année, environ 4 millions de filles risquent de subir cette pratique. Vous écoutez le programme « Mettre la barre plus haut, mieux légiférer ». Dans cet épisode, nous nous pencherons sur les mutilations génitales, une pratique barbare qui concerne les femmes et les filles et à laquelle le Parlement européen souhaite mettre fin.
16: Qu'appelle-t-on au juste mutilation génitale féminine ? Ces pratiques comprennent tout acte visant à altérer ou à léser intentionnellement les organes génitaux féminins pour des raisons non médicales. Les personnes qui les pratiquent invoquent souvent des motifs culturels, religieux ou sociaux, et les victimes sont généralement des filles de 0 à 15 ans. Sans surprise, ces mutilations peuvent avoir de graves conséquences immédiates et à long terme sur la santé et le bien-être des victimes, sans présenter aucun intérêt sanitaire. Les mutilations génitales féminines sont surtout répandues en Afrique ainsi que dans certains pays du Moyen-Orient et d'Asie. Mais elles sont aussi pratiquées plus près de chez vous que vous ne l'imaginez, puisque l'on rencontre des victimes, ou des victimes potentielles, dans au moins 16 pays de l'Union européenne. Il n'existe malheureusement aucune statistique officielle de l'Union sur le nombre de cas en Europe. Une chose est sûre toutefois, des millions de filles et de femmes sont encore en danger.

0: En 2017, il a adopté la Convention d'Istanbul sur la prévention et la lutte contre la violence à l'égard des femmes. Ce traité est le premier à reconnaître l'existence des mutilations génitales féminines en Europe. Il fixe un certain nombre d'obligations pour prévenir et combattre cette pratique et apporte un soutien aux victimes. La Convention est entrée en vigueur le 1er octobre 2023. Regardons de plus près ce qu'a accompli l'Union ou ce qu'elle projette de faire au niveau législatif et stratégique.
1: La politique de l'Union en matière de mutilation génitale féminine ne laisse aucun doute quant à la nature de cette pratique. C'est une forme de maltraitance des enfants et de violence fondée sur le genre que l'Union s'est engagée à éradiquer. Cette pratique viole en outre toute une série de droits de l'homme, comme le droit à la santé, le droit de ne pas être soumis à la torture ou à des peines ou traitements cruels, inhumains ou dégradants, et le droit à la vie dans les cas où la procédure entraîne la mort. Ces droits essentiels sont ancrés dans la Charte des droits fondamentaux de l'Union européenne. Si l'on ajoute le facteur de la migration à cette équation, le phénomène devient encore plus difficile à surveiller. Chaque année, quelques 20 000 femmes et filles originaires de pays pratiquant ces mutilations demandent l'asile dans les États membres de l'Union, et l'on estime qu'environ 1 000 demandes sont directement liées à ces mutilations. Ce chiffre n'a cessé d'augmenter depuis 2008. La directive de l'Union sur les conditions d'accueil des demandeurs d'asile mentionne spécifiquement ces victimes comme étant parmi les plus vulnérables.
0: Il est sans conteste primordial de protéger les victimes potentielles, mais qu'en est-il des personnes qui ont déjà subi ces mutilations? Si l'Union européenne ne dispose pas encore de dispositifs juridiquement contraignants pour protéger les femmes des violences, il existe tout de même un certain nombre d'instruments pertinents dans plusieurs domaines. La directive sur les droits des victimes impose par exemple de fournir des services de soutien aux victimes de violences, y compris aux victimes de mutilations génitales féminines. L'objectif ultime est de faire évoluer les mentalités au niveau local de manière durable. C'est en effet la seule manière de se débarrasser une bonne fois pour toutes de ces pratiques. Certes, l'Union intègre la lutte contre les mutilations génitales féminines dans tous ses domaines d'action, mais la plupart des mesures urgentes nécessaires pour y mettre un terme sont du ressort des États membres, tout particulièrement pour ce qui est de poursuivre les auteurs de ces actes. Les mutilations génitales féminines sont désormais passibles de poursuites en vertu du droit national dans tous les États membres et elles sont jugées soit comme un crime à part entière, soit comme un dommage ou un préjudice physique. Toutefois, en raison de la nature même de ces pratiques, très peu d'affaires sont portées devant la justice. Le Parlement européen plaide depuis 2001 en faveur de la poursuite des auteurs de ces agissements. Et ces efforts n'ont pas été vains. Aider les pays de l'Union à poursuivre les auteurs est désormais une priorité de l'Union européenne.
1: Le rôle joué par le Parlement dans la sensibilisation à ce phénomène, notamment grâce aux travaux de sa Commission des droits de la femme et de l'égalité des genres, a été décisif pour mettre la lutte contre ces mutilations en tête des priorités internationales. Pour éradiquer ces pratiques d'ici à 2030, une approche en trois volets est nécessaire : prévention, protection des victimes et poursuite des auteurs. Il reste un long chemin à parcourir, mais le message a le mérite d'être clair. Tolérance zéro pour les mutilations génitales féminines. 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
2: Щороку, починаючи з 2011 року, 13 жовтня відзначається Міжнародний день зрозумілої мови. Чому це має мене цікавити? Без сумніву, запитаєте ви. Ну що ж, можливо, ви навіть не здогадуєтесь, що ця тема вас безпосередньо стосується. Уявіть, що вас запросили на вечерю, і ваш сусід по столу постійно вживає слова, які потрібно було б шукати в словнику. Напевно, це трохи дратуватиме. І нащо це потрібно цьому диваку? Хіба не для того, щоб похизуватися своїми знаннями? Вживання складних слів або незрозумілих зворотів не сприяє спілкуванню. Навпаки, це створює бар'єри між людьми. Іноді ми навіть не помічаємо, як щодня вживаємо слова, які не всі можуть зрозуміти. Це може бути професійний жаргон, терміни, притаманні нашій професії, слова, відомі лише обмеженому колу фахівців –